0: Virgin.
1: Voilà, voilà, faut que tu m'aimes ça.
0: Et puis Virgin.
1: Voilà, voilà.